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Il est 5 heures. 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
1: Bonjour à tous, à la une de l'actualité, la vigilance rouge canicule commence à reculer dans l'ouest de la France. 11 départements repassent en orange, 61 restent en rouge aujourd'hui. Les températures vont rester autour de 40 degrés et face à ces fortes chaleurs. Et pour ne pas charger les hôpitaux, le préfet de police de Paris interdit la consommation d'alcool sur la voie publique à partir de midi. Et hier, en fin de journée, à cause des fortes chaleurs, 50 000 foyers étaient privés d'électricité en France, principalement dans les Yvelines et aussi dans les Hauts-de-Seine et en Gironde. Les syndicats d'enseignants appellent à exercer leur droit de grève là où c'est nécessaire face à l'épisode de canicule. Ils dénoncent des conditions de travail intenables dans les écoles et un manque de préparation du gouvernement. L'intersyndicale évoque des malaises pendant les cours et examens. Les épreuves écrites du brevet des collèges sont maintenues. Michelin annonce la fermeture d'une de ses usines aux États-Unis d'ici 2028. Le site emploie environ 1200 salariés. Le groupe français évoque une réorganisation industrielle. Cette annonce intervient alors que Michelin prévoit aussi des suppressions de postes en France jusqu'à 1500 dans le cadre de départs volontaires. Et en football, c'est le dernier match de la France ce soir en phase de groupe à la Coupe du Monde. C'est face à la Norvège à partir de 21h.
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3: Un temps encore très contrasté aujourd'hui, du soleil toute la matinée avec des nuages dans le nord-est mais aussi dans les Hauts-de-France et en région parisienne. En deuxième partie de journée, on attend des orages en Auvergne-Rhône-Alpes et dans le centre. Le vent va souffler sur toute la moitié nord du territoire. Les rafales vont jusqu'à 50 km/h. Les températures ce matin, il fait 22 à 34 degrés. Cet après-midi, on aura 24 degrés à Lorient, 30 à Marseille, 33 à Tarbes, 36 à Tours et 38 degrés à Paris comme à Lyon.
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1: Bonjour à tous, à la une de l'actualité, la vigilance rouge canicule commence à reculer dans l'ouest de la France. 11 départements repassent en orange, 61 restent en rouge aujourd'hui. Les températures vont rester autour de 40 degrés et face à ces fortes chaleurs. Et pour ne pas charger les hôpitaux, le préfet de police de Paris interdit la consommation d'alcool sur la voie publique à partir de midi. Et hier, en fin de journée, à cause des fortes chaleurs, 50 000 foyers étaient privés d'électricité en France, principalement dans les Yvelines et aussi dans les Hauts-de-Seine et en Gironde. Les syndicats d'enseignants appellent à exercer leur droit de grève là où c'est nécessaire face à l'épisode de canicule. Ils dénoncent des conditions de travail intenables dans les écoles et un manque de préparation du gouvernement. L'intersyndicale évoque des malaises pendant les cours et examens. Les épreuves écrites du brevet des collèges sont maintenues. Michelin annonce la fermeture d'une de ses usines aux États-Unis d'ici 2028. Le site emploie environ 1200 salariés. Le groupe français évoque une réorganisation industrielle. Cette annonce intervient alors que Michelin prévoit aussi des suppressions de postes en France jusqu'à 1500 dans le cadre de départs volontaires. Et en football, c'est le dernier match de la France ce soir en phase de groupe à la Coupe du Monde. C'est face à la Norvège à partir de 21h.
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3: Un temps encore très contrasté aujourd'hui, du soleil toute la matinée avec des nuages dans le nord-est, mais aussi dans les Hauts-de-France et en région parisienne. En deuxième partie de journée, on attend des orages en Auvergne-Rhône-Alpes et dans le centre. Le vent va souffler sur toute la moitié nord du territoire. Les rafales vont jusqu'à 50 km/h. Les températures ce matin, il fait 22 à 34 degrés. Cet après-midi, on aura 24 degrés à Lorient, 30 à Marseille, 33 à Tarbes, 36 à Tours et 38 degrés à Paris comme à Lyon.
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1: Bonjour à tous, à la une de l'actualité, une nuit moins étouffante près des littoraux. La vigilance rouge canicule commence à reculer dans l'ouest de la France. 11 départements repassent en orange, 61 restent en rouge aujourd'hui. Les températures vont rester autour de 40 degrés. L'Indre-et-Loire, les Deux-Sèvres, la Sarthe ou encore la Charente vont repasser en orange demain. Et face à ces fortes chaleurs et pour ne pas charger les hôpitaux, le préfet de police de Paris interdit la consommation d'alcool sur la voie publique à partir de midi. Et face à ces fortes chaleurs, les hôpitaux parisiens sont donc saturés, précise le préfet de police de la capitale. Les pompiers ont vu leurs interventions doubler hier avec plus de 2500 sorties enregistrées sur une journée. Les étudiants en médecine vont être autorisés et incités à rejoindre les centres d'appel du SAMU pour répondre aux patients. Un arrêté publié ce matin au journal officiel. Les syndicats d'enseignants appellent à exercer leur droit de grève là où c'est nécessaire face à l'épisode de canicule. Ils dénoncent des conditions de travail intenables dans les écoles et un manque de préparation du gouvernement. L'intersyndicale évoque des malaises pendant les cours et examens. Les épreuves écrites du brevet des collèges sont maintenues pour 850 000 candidats. Et en football, à la Coupe du Monde, dernier match de groupe ce soir pour l'équipe de France face à la Norvège à 21h.
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3: Un temps encore très contrasté aujourd'hui, du soleil toute la matinée avec des nuages dans le nord-est mais aussi dans les Hauts-de-France et en région parisienne. En deuxième partie de journée, on attend des orages en Auvergne-Rhône-Alpes et dans le centre. Le vent va souffler sur toute la moitié nord du territoire, les rafales vont jusqu'à 50 km/h. Les températures ce matin, il fait 22 à 34 degrés. Cet après-midi, on aura 24 degrés à Lorient, 30 à Marseille, 33 à Tarbes, 36 à Tours et 38 degrés à Paris comme à Lyon.
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1: 8h15, 18h15 sur Croner Radio. Cette semaine, pour saluer la sortie de leur album anniversaire, célébrant leurs 20 ans de carrière à travers le monde, nous vous proposons de retrouver les Pupini Sisters au micro de Jean-Baptiste Tuzet.
2: Toute cette semaine, nous avons le bonheur d'être en compagnie des Pupini Sisters pour une semaine spéciale, swing, joyeuse, qui rassemble la musique pop américaine d'après-guerre, le chic anglais, le charme italien. Bonjour Marcella Pupini.
3: Bonjour, coucou. Et
2: hello Kate, bonjour. Rosanna, bonjour mesdames, bonjour. Elles sont charmantes. Quel bon moment. Marcella, vous êtes la fondatrice de ce groupe qui sillonne la planète. Est-ce qu'en 2026, maintenant, vous auriez la même idée de créer ce groupe vocal vintage dans les années 2020? In the 2000, the same? Le même projet aujourd'hui? Imaginez.
3: C'est pas facile de l'imaginer parce que depuis nous avons commencé, beaucoup d'autres groupes ont commencé aussi, inspirés par nous.
2: Oui.
3: Et alors, si nous commencions
2: maintenant,
3: nous ne serons pas le premier. il faut être quelque chose un petit peu plus différent.
2: But Kate, the story is repeating. L'histoire se répète. La mode est ce que vous faites en ce moment. De plus en plus. Hein? Kate, you agree? How you explain this?
4: The thing is, when we started, there was a burlesque.
5: Lorsqu'on a commencé, il y avait une scène burlesque à Londres. Donc il y avait tout sauf la musique. Et puis on est arrivé avec la musique. Donc il y avait une demande. On a réagi à cette demande. Non, on ne ferait peut-être pas exactement la même chose. Je ne sais pas. Peut-être qu'on aurait plus ressemblé à Manhattan Transfer.
4: Rather than earlier, I don't know.

0: Marcella Pupini, on vient d'écouter Barton Baker, nos DJ sympathiques français.
1: Nous adorons Barton Baker.
0: Et ils vous ont remixé. Quels sont vos projets pour la France?
1: Nous avons un concert, New Morning.
0: New Morning, quand? Bientôt.
1: 17 décembre.
0: En décembre, nous ne manquerons pas d'annoncer et de rediffuser l'émission pour ce concert au New Morning et nous les appellerons pour faire une collaboration.
1: Ah, fantastique.
0: Et évidemment, maintenant, je vais vous demander à Kate et à Rosanna quelque chose de traditionnel dans l'émission. Ladies, who are your guilty, musical guilty pleasures? Britney Spears?
2: Slayer.
3: Hein? Heavy metal.
4: It's rock. J'aime le hard rock et le metal. Yeah. Des groupes comme Metallica, Slayer, Pantera.
2: Pantera.
0: Okay. Yeah. You can give just something.
1: Walk.
0: And you, Rosanna?
2: I love pop.
4: J'adore la musique pop actuelle car mes enfants l'écoutent tout le temps. Par exemple, Bruno Mars.
2: Bruno Mars, and you know.
0: Baby, we should be together. Formidable, Bruno Mars.
4: Bruno Mars est formidable. C'est une sorte de crooner.
0: Marcella.
4: Mais j'aime le hip-hop, Kendrick Lamar, mais aussi Stormzy au Royaume-Uni.
0: Alors voilà, une grande révélation. Marcella aime le hip-hop et j'espère des collaborations puisque nous avons une radio à Paris qui s'appelle Live Nation et qui ne passe que les nouvelles tendances. Et finalement, tout le monde s'y retrouve. Alors, autre question très personnelle, quels sont... Vous sillonnez la planète, you are playing all the year, but spare time, vos loisirs. Marcella.
2: You sniff the flowers.
4: J'aime bien faire des promenades et j'aime vraiment, comme l'a dit Kate, aller sentir les fleurs. Je m'arrête pour sentir les fleurs tout le temps. Donc, de longues promenades le long des canaux à Londres et sentir les fleurs.
1: And flower smelling.
0: Tout à fait bucolique et romantique, Rosanna.

Pas tout à fait la même histoire. Bon, mesdames, tiens, avant de partir quand même, on refait encore quelque chose qui est l'histoire de la radio. C'est l'histoire du micro. It's the story of the microphone and the radio. And the fact est le fait que la voix est tout à côté de l'oreille. Imagine in the roaring 30s, imaginez dans les années 30 quand les gens ont découvert ce que vous allez entendre maintenant, c'était la magie universelle. Mesdames et messieurs, ladies and gentlemen, the famous Papini Sisters on the air.

0: Mesdames et messieurs, toute cette semaine, nous avions la chance d'avoir avec nous les Pupini Sisters. Allez sur les plateformes musicales, allez surtout collectionner leurs albums, allez vous renseigner, allez découvrir toute la musique de Pupini. Merci infiniment. Est-ce que vous avez chacune un mot?
1: Keep doing what you're doing.
2: Continuez ce que vous faites parce que vous le faites super bien. Continuez à swinger.
0: Rosanna.
3: Keep swinging.
2: Continuez à swinger, oui. Gardez cette joie. Restez dans le plaisir. Amusez-vous toujours avec la musique, avec l'amour et avec les amis.
0: Merci Anne-Marcella. Merci Kate. Merci Rosanna. Merci à vous. Longue route. On se quitte avec Happy Birthday que l'on dédie bien sûr à tous les anniversaires du jour. Merci mesdames. Au revoir.

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1: Bonjour à tous, à la une de l'actualité, un plan de 80 millions d'euros pour rafraîchir les écoles, crèches et centres de loisirs face aux fortes chaleurs, annonce ce matin d'EDF, ventilateurs, climatiseurs. L'enveloppe va financer plus de 100 000 équipements d'ici fin septembre. C'est parti aujourd'hui pour le brevet des collèges. Les épreuves écrites sont maintenues pour 850 000 candidats. Les syndicats d'enseignants appellent à exercer leur droit de grève là où c'est nécessaire face à l'épisode de canicule. Ils dénoncent des conditions de travail intenables dans les écoles et un manque de préparation du gouvernement. L'intersyndicale évoque des malaises pendant les cours et les examens. La vigilance rouge canicule commence à reculer dans l'ouest de la France. 11 départements repassent en orange, 61 restent en rouge aujourd'hui. Les températures vont rester autour de 40 degrés. L'Indre-et-Loire, les Deux-Sèvres, la Sarthe ou encore la Charente vont repasser en orange demain. On passe au sport avec du cyclisme. Rémi Cavagna, nouveau champion de France du contre-la-montre hier à la Tour du Pin en Isère. C'est le troisième titre national de la spécialité. Pour celui qui est surnommé le TGV de Clermont-Ferrand, il a devancé Bruno Armirail et Ewen Kostiou. Chez les femmes, victoire surprise de Célia Lemouel. Elle a devancé Maëva Skiban et la favorite Cédrine Kerbaol.
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3: Un temps encore très contrasté aujourd'hui, du soleil toute la matinée avec des nuages dans le nord-est, mais aussi dans les Hauts-de-France et en région parisienne. En deuxième partie de journée, on attend des orages en Auvergne-Rhône-Alpes et dans le centre. Le vent va souffler sur toute la moitié nord du territoire. Les rafales vont jusqu'à 50 km/h. Les températures ce matin, il fait 22 à 34 degrés. Cet après-midi, on aura 24 degrés à Lorient, 30 à Marseille, 33 à Tarbes, 36 à Tours et 38 degrés à Paris comme à Lyon.
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2: Bonjour à tous. Pour ma dernière chronique de la saison, car la semaine prochaine débute la grille estivale, eh bien je voudrais simplement dédier une chanson à toutes nos auditrices et nos auditeurs qui espèrent bien que les vacances d'été leur permettront de rencontrer l'amour. Vous avez déjà le nôtre, mesdames et messieurs, et on ne peut pas vivre, c'est vrai, sans amour et tous ces cultivateurs de solitude et autres disciples de l'apprendre à vivre seul avec soi-même sont des gens qui se mentent, je vous le dis. La société des GAFAM et du portable induit cela, et que vivent pour eux les divorcés, les solitaires, ça fait plus de clients potentiels à leurs bottes, quelle horreur! Et que vivent donc les concerts, les terrasses de café, les festivals de cet été, de Juan les Pins à Ardelot, des Vieilles Charrues à Solidays, du Main Square Festival au Crooner Festival qui aura lieu bientôt. Vive ces soirées de communion et de liesse où les gens se frôlent, se regardent et se retrouvent dans une buvette ou en restaurant pour croiser leurs regards en musique. Oui, chers amis, bel été à tous au son de Crooner Radio, entre amis pour l'apéritif avec notre fameuse et traditionnelle cocktail party 18h-20h dans la voiture en allant dîner en terrasse avec des gens que vous aimez et ceux que vous allez rencontrer ou le soir à minuit avec celui ou celle que vous aimez déjà ou que vous venez de rencontrer. 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Bonnes vacances à tous et surtout, beaucoup d'amour.

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1: Bonjour à tous, l'essentiel de l'actualité, l'ouest de la France commence à respirer. 11 départements sont repassés en vigilance orange ou jaune canicule. Météo France place tout de même encore 61 départements en vigilance rouge. On devrait encore atteindre les 40 degrés. Aujourd'hui, la vigilance rouge canicule devrait encore être levée dans 13 autres départements de l'ouest demain. Le bilan des noyades à cause de la canicule s'élève désormais à 55 morts. EDF lance un plan pour rafraîchir les écoles, les crèches et les centres de loisirs face aux fortes chaleurs. Le groupe va débloquer une enveloppe de 80 millions d'euros. Elle doit permettre de financer plus de 100 000 équipements d'ici la fin septembre. Avant septembre, il y aura les vacances et les départs pourraient bien être perturbés. La canicule continue de dégrader fortement le trafic ferroviaire en France. La SNCF a déjà supprimé près de 10% de ses trains, soit environ 1000 circulations par jour. Elle n'exclut pas de nouvelles annulations à l'approche des grands départs en vacances si la sécurité des voyageurs était en jeu. Et puis du sport avec du football, dernier match du groupe ce soir pour l'équipe de France au Mondial. C'est face à la Norvège, coup d'envoi à 21h. L'objectif pour les Bleus, ne pas perdre pour conserver la première place du groupe.
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1: La perturbation se déplace vers l'est. Les pluies et les orages de ce matin en Normandie et en Île-de-France gagnent le Grand Est. Des orages sont aussi annoncés en Auvergne-Rhône-Alpes. Partout ailleurs, le soleil est largement dominant. Le vent souffle aussi sur le nord de la France, entre les Pays de la Loire, les Hauts-de-France et le Grand Est. Les rafales atteignent les 55 km/h. Côté température, on a 24 à Brest, 29 à Biarritz, 30 à Marseille, 31 à Amiens, 33 degrés à Nantes, 35 à Toulouse, 36 à Limoges, 37 degrés du côté d'Auxerre, 38 à Paris et Bourges et 39 à Lyon.
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1: Bonjour à tous, l'essentiel de l'actualité, l'ouest de la France commence à respirer. 11 départements sont repassés en vigilance orange ou jaune canicule. Météo France place tout de même encore 61 départements en vigilance rouge. On devrait encore atteindre les 40 degrés. Aujourd'hui, la vigilance rouge canicule devrait encore être levée dans 13 autres départements de l'ouest demain. Le bilan des noyades à cause de la canicule s'élève désormais à 55 morts. EDF lance un plan pour rafraîchir les écoles, les crèches et les centres de loisirs face aux fortes chaleurs. Le groupe va débloquer une enveloppe de 80 millions d'euros. Elle doit permettre de financer plus de 100 000 équipements d'ici la fin septembre. Avant septembre, il y aura les vacances et les départs pourraient bien être perturbés. La canicule continue de dégrader fortement le trafic ferroviaire en France. La SNCF a déjà supprimé près de 10% de ses trains, soit environ 1000 circulations par jour. Elle n'exclut pas de nouvelles annulations à l'approche des grands départs en vacances si la sécurité des voyageurs était en jeu. Et puis du sport avec du football, dernier match du groupe ce soir pour l'équipe de France au Mondial. C'est face à la Norvège, coup d'envoi à 21h. L'objectif pour les Bleus, ne pas perdre pour conserver la première place du groupe.
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1: La perturbation se déplace vers l'est. Les pluies et les orages de ce matin en Normandie et en Île-de-France gagnent le Grand Est. Des orages sont aussi annoncés en Auvergne-Rhône-Alpes. Partout ailleurs, le soleil est largement dominant. Le vent souffle aussi sur le nord de la France, entre les Pays de la Loire, les Hauts-de-France et le Grand Est. Les rafales atteignent les 55 km/h. Côté température, on a 24 à Brest, 29 à Biarritz, 30 à Marseille, 31 à Amiens, 33 degrés à Nantes, 35 à Toulouse, 36 à Limoges, 37 degrés du côté d'Auxerre, 38 à Paris et Bourges et 39 à Lyon.
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1: Bonjour à tous, l'essentiel de l'actualité, l'ouest de la France commence à respirer. 11 départements sont repassés en vigilance orange ou jaune canicule. Météo France place tout de même encore 61 départements en vigilance rouge. On devrait encore atteindre les 40 degrés. Aujourd'hui, la vigilance rouge canicule devrait encore être levée dans 13 autres départements de l'ouest demain. Le bilan des noyades à cause de la canicule s'élève désormais à 55 morts. EDF lance un plan pour rafraîchir les écoles, les crèches et les centres de loisirs face aux fortes chaleurs. Le groupe va débloquer une enveloppe de 80 millions d'euros. Elle doit permettre de financer plus de 100 000 équipements d'ici la fin septembre. Avant septembre, il y aura les vacances et les départs pourraient bien être perturbés. La canicule continue de dégrader fortement le trafic ferroviaire en France. La SNCF a déjà supprimé près de 10% de ses trains, soit environ 1000 circulations par jour. Elle n'exclut pas de nouvelles annulations à l'approche des grands départs en vacances si la sécurité des voyageurs était en jeu. Et puis du sport avec du football, dernier match du groupe ce soir pour l'équipe de France au Mondial. C'est face à la Norvège, coup d'envoi à 21h. L'objectif pour les Bleus, ne pas perdre pour conserver la première place du groupe.
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1: La perturbation se déplace vers l'est. Les pluies et les orages de ce matin en Normandie et en Île-de-France gagnent le Grand Est. Des orages sont aussi annoncés en Auvergne-Rhône-Alpes. Partout ailleurs, le soleil est largement dominant. Le vent souffle aussi sur le nord de la France, entre les Pays de la Loire, les Hauts-de-France et le Grand Est. Les rafales atteignent les 55 km/h. Côté température, on a 24 à Brest, 29 à Biarritz, 30 à Marseille, 31 à Amiens, 33 degrés à Nantes, 35 à Toulouse, 36 à Limoges, 37 degrés du côté d'Auxerre, 38 à Paris et Bourges et 39 à Lyon.
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1: Bonjour à tous, à la une de l'actualité, les épreuves du brevet ont commencé ce matin à 9h pour les élèves de 3e. Malgré la canicule, le ministère de l'Éducation nationale a choisi de maintenir les examens avec seulement quelques ajustements. Pause supplémentaire possible et assouplissement des conditions dans les centres d'examen. Certains syndicats enseignants dénoncent des conditions d'examen jugées difficiles et appellent à la grève. Interdire la vente et la consommation d'alcool dans l'espace public, comme c'est le cas à Paris face aux fortes chaleurs. C'est ce que recommande ce matin le ministre de l'Intérieur Laurent Nunez. Le festival Solidays prévu à l'hippodrome de Longchamp est d'ailleurs annulé. Il devait commencer aujourd'hui. Et puis la marche des fiertés organisée demain à Paris est reportée au mois de septembre. Dans la bande de Gaza, un appel à manifester circule. Les habitants, épuisés après près de 3 ans de vie sous les bombardements israéliens, veulent dénoncer leurs conditions de vie et les divisions politiques internes. Les critiques visent notamment les principales forces politiques palestiniennes, accusées par certains habitants de privilégier leur rivalité au détriment de la population palestinienne. Et enfin, à Nice, l'Ironman, qui était jusque-là maintenu, est finalement annulé en raison de la canicule. La décision a été prise aujourd'hui par la préfecture des Alpes-Maritimes, alors que le département est toujours placé en vigilance orange.
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3: La perturbation se déplace vers l'est. Les pluies et les orages de ce matin en Normandie et en Île-de-France gagnent le Grand Est. Des orages sont aussi annoncés en Auvergne-Rhône-Alpes. Partout ailleurs, le soleil est largement dominant. Le vent souffle aussi sur le nord de la France, entre les Pays de la Loire, les Hauts-de-France et le Grand Est. Les rafales atteignent les 55 km/h. Côté température, on a 24 à Brest, 29 à Biarritz, 30 à Marseille, 31 à Amiens, 33 degrés à Nantes, 35 à Toulouse, 36 à Limoges, 37 degrés du côté d'Auxerre, 38 à Paris et Bourges et 39 à Lyon.
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1: Bonjour à tous, à la une de l'actualité, les épreuves du brevet ont commencé ce matin à 9h pour les élèves de 3e. Malgré la canicule, le ministère de l'Éducation nationale a choisi de maintenir les examens avec seulement quelques ajustements. Pause supplémentaire possible et assouplissement des conditions dans les centres d'examen. Certains syndicats enseignants dénoncent des conditions d'examen jugées difficiles et appellent à la grève. Interdire la vente et la consommation d'alcool dans l'espace public, comme c'est le cas à Paris face aux fortes chaleurs, c'est ce que recommande ce matin le ministre de l'Intérieur Laurent Nunez. Le festival Solidays prévu à l'hippodrome de Longchamp est d'ailleurs annulé. Il devait commencer aujourd'hui, et puis la marche des fiertés organisée demain à Paris est reportée au mois de septembre. Dans la bande de Gaza, un appel à manifester circule. Des habitants épuisés après près de 3 ans de vie sous les bombardements israéliens veulent dénoncer leurs conditions de vie et les divisions politiques internes. Les critiques visent notamment les principales forces politiques palestiniennes, accusées par certains habitants de privilégier leur rivalité au détriment de la population palestinienne. Et enfin, à Nice, l'Ironman, qui était jusque-là maintenu, est finalement annulé en raison de la canicule. La décision a été prise aujourd'hui par la préfecture des Alpes-Maritimes, alors que le département est toujours placé en vigilance orange.
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3: La perturbation se déplace vers l'est. Les pluies et les orages de ce matin en Normandie et en Île-de-France gagnent le Grand Est. Des orages sont aussi annoncés en Auvergne-Rhône-Alpes. Partout ailleurs, le soleil est largement dominant. Le vent souffle aussi sur le nord de la France, entre les Pays de la Loire, les Hauts-de-France et le Grand Est. Les rafales atteignent les 55 km/h. Côté température, on a 24 à Brest, 29 à Biarritz, 30 à Marseille, 31 à Amiens, 33 degrés à Nantes, 35 à Toulouse, 36 à Limoges, 37 degrés du côté d'Auxerre, 38 à Paris et Bourges et 39 à Lyon.
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1: Bonjour à tous, l'essentiel de l'actualité, 61 départements sont toujours placés en vigilance rouge canicule. Conséquence, de nombreux événements sont annulés, c'est le cas de la marche des fiertés, du festival Solidays ou encore du concert d'Orelsan prévu ce soir. Le préfet de police de Paris a pris un arrêté pour interdire la consommation d'alcool sur la voie publique. Le ministre de l'Intérieur, Laurent Nunez, recommande à tous les préfets de prendre le même arrêté. Et du côté des secours, c'est aussi la surchauffe. Le CHU de Rennes et le SAMU d'Ille-et-Vilaine parlent d'un nombre record d'appels et d'interventions. Et sachez que depuis le début de l'épisode de forte chaleur, 55 personnes sont mortes par noyade. Le bilan du double séisme s'alourdit au Venezuela. Au moins 589 personnes et près de 3000 blessés selon les autorités. Les secours poursuivent les recherches dans les décombres pour tenter de retrouver des survivants. La France va envoyer 85 secouristes sur place et plusieurs pays ont annoncé l'envoi d'aide internationale. Et puis en foot, l'équipe de France joue son dernier match de poule ce soir. Ce sera face à la Norvège. Un match à suivre à partir de 21h.
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1: Le soleil va dominer demain avec une perturbation qui va s'installer dans le nord du pays. Et en deuxième partie de journée, il y aura des orages plus violents entre les Hauts-de-France, la Normandie, l'Île-de-France, le Grand Est et le Centre. Et le vent va souffler sur l'ensemble du territoire jusqu'à 50 km/h. Les températures demain matin, entre 22 et 25 degrés en Bretagne, 28 à Lille, 30 à Toulouse, 32 à Paris, 33 à Lyon, 35 à Strasbourg. Demain après-midi, les températures seront comprises entre 23 et 41 degrés.
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1: Bonjour à tous, l'essentiel de l'actualité. 61 départements sont toujours placés en vigilance rouge canicule. Conséquence, de nombreux événements sont annulés. C'est le cas de la marche des fiertés, du festival Solidays ou encore du concert d'Orelsan prévu ce soir. Le préfet de police de Paris a pris un arrêté pour interdire la consommation d'alcool sur la voie publique. Le ministre de l'Intérieur, Laurent Nunez, recommande à tous les préfets de prendre le même arrêté. Et du côté des secours, c'est aussi la surchauffe. Le CHU de Rennes et le SAMU d'Ille-et-Vilaine parlent d'un nombre record d'appels et d'interventions. Et sachez que depuis le début de l'épisode de forte chaleur, 55 personnes sont mortes par noyade. Le bilan du double séisme s'alourdit au Venezuela. Au moins 589 personnes et près de 3000 blessés selon les autorités. Les secours poursuivent les recherches dans les décombres pour tenter de retrouver des survivants. La France va envoyer 85 secouristes sur place et plusieurs pays ont annoncé l'envoi d'aide internationale. Et puis en foot, l'équipe de France joue son dernier match de poule ce soir. Ce sera face à la Norvège. Un match à suivre à partir de 21h.
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1: Le soleil va dominer demain avec une perturbation qui va s'installer dans le nord du pays. Et en deuxième partie de journée, il y aura des orages plus violents entre les Hauts-de-France, la Normandie, l'Île-de-France, le Grand Est et le Centre. Et le vent va souffler sur l'ensemble du territoire jusqu'à 50 km/h. Les températures demain matin, entre 22 et 25 degrés en Bretagne, 28 à Lille, 30 à Toulouse, 32 à Paris, 33 à Lyon, 35 à Strasbourg. Demain après-midi, les températures seront comprises entre 23 et 41 degrés.
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1: Bonsoir à tous, l'essentiel de l'actualité, la vigilance rouge canicule commence lentement à reculer en France. 11 départements de l'Ouest vont basculer en vigilance orange dès ce soir, mais 50 restent encore concernés pour la journée de samedi. Les autorités appellent à la prudence alors que les fortes chaleurs continuent de peser sur les hôpitaux et les services de secours. On attend encore des températures autour de 40 degrés demain. À Marseille, un bébé de 18 mois est en état de mort cérébrale après avoir été retrouvé inconscient dans une voiture. Selon les premiers éléments, l'enfant aurait été oublié dans le véhicule par un de ses parents. Une enquête est ouverte pour déterminer les circonstances exactes de ce drame. Le train confirme son succès en France. La fréquentation progresse de 4% en 2025 et atteint un niveau record pour la quatrième année consécutive. Dans le même temps, les prix restent globalement stables, à l'exception de Ouigo, en hausse de 30% depuis 2019. Le pape Léon XIV est attendu en France au mois de septembre. Il célébrera une messe géante à Paris le 26 septembre sur la place de la Concorde et les Champs-Élysées. Un rassemblement qui pourrait réunir jusqu'à 500 000 personnes. Des rencontres avec les jeunes sont également prévues au Stade de France avant un déplacement à Lourdes puis à Metz.
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1: Le soleil va dominer demain avec une perturbation qui va s'installer dans le nord du pays. Et en deuxième partie de journée, il y aura des orages plus violents entre les Hauts-de-France, la Normandie, l'Île-de-France, le Grand Est et le Centre. Et le vent va souffler sur l'ensemble du territoire jusqu'à 50 km/h. Les températures demain matin, entre 22 et 25 degrés en Bretagne, 28 à Lille, 30 à Toulouse, 32 à Paris, 33 à Lyon, 35 à Strasbourg. Demain après-midi, les températures seront comprises entre 23 et 41 degrés.
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1: Bonsoir à tous, l'essentiel de l'actualité. La vigilance rouge canicule commence lentement à reculer en France. 11 départements de l'Ouest vont basculer en vigilance orange dès ce soir. Mais 50 restent encore concernés pour la journée de samedi. Les autorités appellent à la prudence alors que les fortes chaleurs continuent de peser sur les hôpitaux et les services de secours. On attend encore des températures autour de 40 degrés demain. À Marseille, un bébé de 18 mois est en état de mort cérébrale après avoir été retrouvé inconscient dans une voiture. Selon les premiers éléments, l'enfant aurait été oublié dans le véhicule par un de ses parents. Une enquête est ouverte pour déterminer les circonstances exactes de ce drame. Le train confirme son succès en France. La fréquentation progresse de 4% en 2025 et atteint un niveau record pour la quatrième année consécutive. Dans le même temps, les prix restent globalement stables, à l'exception de Ouigo, en hausse de 30% depuis 2019. Le pape Léon XIV est attendu en France au mois de septembre. Il célébrera une messe géante à Paris le 26 septembre sur la place de la Concorde et les Champs-Élysées. Un rassemblement qui pourrait réunir jusqu'à 500 000 personnes. Des rencontres avec les jeunes sont également prévues au Stade de France avant un déplacement à Lourdes puis à Metz.
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1: Le soleil va dominer demain avec une perturbation qui va s'installer dans le nord du pays. Et en deuxième partie de journée, il y aura des orages plus violents entre les Hauts-de-France, la Normandie, l'Île-de-France, le Grand Est et le Centre. Et le vent va souffler sur l'ensemble du territoire jusqu'à 50 km/h. Les températures demain matin, entre 22 et 25 degrés en Bretagne, 28 à Lille, 30 à Toulouse, 32 à Paris, 33 à Lyon, 35 à Strasbourg. Demain après-midi, les températures seront comprises entre 23 et 41 degrés.
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1: 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Cette semaine, pour saluer la sortie de leur album anniversaire, célébrant leurs 20 ans de carrière à travers le monde, nous vous proposons de retrouver les Pupini Sisters au micro de Jean-Baptiste Tuzet.
2: Toute cette semaine, nous avons le bonheur d'être en compagnie des Pupini Sisters pour une semaine spéciale, swing, joyeuse, qui rassemble la musique pop américaine d'après-guerre, le chic anglais, le charme italien. Bonjour Marcella Pupini.
3: Bonjour, coucou. Et
2: hello Kate, bonjour. Rosanna, bonjour mesdames, bonjour. Elles sont charmantes. Quel bon moment. Marcella, vous êtes la fondatrice de ce groupe qui sillonne la planète. Est-ce qu'en 2026, maintenant, vous auriez la même idée de créer ce groupe vocal vintage dans les années 2020? In the 2000, the same? Le même projet aujourd'hui? Imaginez.
3: C'est pas facile de l'imaginer parce que depuis nous avons commencé, beaucoup d'autres groupes ont commencé aussi, inspirés par nous.
2: Oui.
3: Et alors, si nous commencions
2: maintenant,
3: nous ne serons pas le premier. Alors, il faut être quelque chose un petit peu plus différent.
2: But Kate, the story is repeating. L'histoire se répète. La mode est ce que vous faites en ce moment, de plus en plus. Hein? Kate, you agree? How you explain this?
4: The thing is, when we started, there was a burlesque scene.
5: Lorsqu'on a commencé, il y avait une scène burlesque à Londres. Donc il y avait tout sauf la musique. Et puis on est arrivé avec la musique. Donc il y avait une demande. On a réagi à cette demande. Non, on ne ferait peut-être pas exactement la même chose. Je ne sais pas. Peut-être qu'on aurait plus ressemblé à Manhattan Transfer.

0: Marcella Pupini, on vient d'écouter Barton Baker, nos DJ sympathiques français.
1: Nous adorons Barton Baker.
0: Et ils vous ont remixé. Quels sont vos projets pour la France?
1: Nous avons un concert, New Morning.
0: New Morning, quand? Bientôt.
1: 17 décembre.
0: En décembre, nous ne manquerons pas d'annoncer et de rediffuser l'émission pour ce concert au New Morning et nous les appellerons pour faire une collaboration.
1: Ah, fantastique.
0: Et évidemment, maintenant, je vais vous demander à Kate et à Rosanna quelque chose de traditionnel dans l'émission. Ladies, who are your guilty, musical guilty pleasures? Britney Spears?
2: Slayer.
3: Hein? Heavy metal.
4: It's rock. J'aime le hard rock et le metal. Yeah. Des groupes comme Metallica, Slayer, Pantera.
3: Pantera.
0: Okay. Yeah. You can give just something.
1: Walk.
0: You, Rosanna?
3: I love pop.
4: J'adore la musique pop actuelle car mes enfants l'écoutent tout le temps. Par exemple, Bruno Mars.
3: Bruno Mars, and you know.
0: Formidable, Bruno Mars.
4: Bruno Mars est formidable. C'est une sorte de crooner.
0: Marcella.
4: Mais j'aime le hip-hop, Kendrick Lamar, mais aussi Stormzy au Royaume-Uni.
0: Alors voilà, une grande révélation. Marcella aime le hip-hop et j'espère des collaborations parce que nous avons une radio à Paris qui s'appelle Live Nation et qui ne passe que les nouvelles tendances. Et finalement, tout le monde s'y retrouve. Alors, autre question très personnelle. Quels sont... Vous sillonnez la planète, you are playing all the year, but spare time, vos loisirs. Marcella.
3: You sniff the flowers.
4: J'aime bien faire des promenades et j'aime vraiment, comme l'a dit Kate, aller sentir les fleurs. Je m'arrête pour sentir les fleurs tout le temps. Donc, de longues promenades le long des canaux à Londres et sentir les fleurs.
1: And flower smelling.
0: Tout à fait bucolique et romantique, Rosanna.
3: Me too,
0: vous
3: yes.
0: conduisez des automobiles de course, hein, c'est ça, non?
3: Ouais.
0: Non?
1: You like
3: fast cars. Non. Yeah.
4: I like. Moi, j'aime bien aussi la nature. La nature et la natation.
3: Yeah, the countryside, but also.
4: Moi, j'aime bien la campagne, mais aussi cuisiner pour ma famille et mes amis.
3: Including you.
0: Intéressant.
1: En fait, nous avons écrit un cookery book.
3: Oui.
0: Alors, franchement, vous pourriez même être ce qu'on appelle des trad wives.
3: With the cookery book. With knives.
0: Mis à part que Kate aime le hard rock. Alors là, c'est pas tout à fait la même histoire. Bon, mesdames, tiens, avant de partir quand même, on refait encore quelque chose qui est l'histoire de la radio. C'est l'histoire du micro. It's the story of the microphone and the radio. And the fact et le fait que la voix tout à côté de l'oreille. Imagine, in the roaring 30s, imaginez dans les années 30, quand les gens ont découvert ce que vous allez entendre maintenant, c'était la magie universelle. Mesdames et messieurs, ladies and gentlemen, the famous Papini Sisters on the air.

0: Mesdames et messieurs, toute cette semaine, nous avions la chance d'avoir avec nous les Pupini Sisters. Allez sur les plateformes musicales, allez surtout collectionner leurs albums, allez vous renseigner, allez découvrir toute la musique de Pupini. Merci infiniment. Est-ce que vous avez chacune un mot?
1: Keep doing what you're doing.
2: Continuez ce que vous faites parce que vous le faites super bien. Continuez à swinguer.
0: Rosanna.
3: Keep swinging.
2: Continuez à swinguer, oui. Gardez cette joie. Restez dans le plaisir. Amusez-vous toujours avec la musique, avec l'amour et avec les amis.
0: Merci Anne-Marcella. Merci Kate. Merci Rosanna. Merci à vous. Longue route. On se quitte avec Happy Birthday que l'on dédie bien sûr à tous les anniversaires du jour. Merci mesdames. Au revoir.

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1: L'essentiel de l'actualité, Donald Trump accuse l'Iran d'avoir violé le cessez-le-feu. Le président américain affirme que 4 drones iraniens ont visé des navires dans le détroit d'Ormuz et que l'un d'eux a endommagé un porte-conteneur. Une agence britannique de sécurité maritime a toutefois signalé qu'un cargo avait été touché par un projectile d'origine inconnue dans la zone. Vigilance maximale toujours face à la canicule en France. 50 départements seront placés en vigilance rouge ce samedi, 35 en orange. Les hôpitaux d'Île-de-France ont déclenché le plan blanc pour faire face à l'afflux de patients. La chaleur a déjà provoqué 55 décès par noyade depuis le début de l'épisode et plusieurs événements ont été annulés ou reportés comme Solidays et la marche des fiertés à Paris. Et puis ce drame à Marseille en lien avec les fortes chaleurs. Un bébé de 18 mois est en état de mort cérébrale après avoir été retrouvé inconscient dans une voiture. Selon les premiers éléments, l'enfant aurait été oublié dans le véhicule par l'un de ses parents. Le défenseur du PSG, Achraf Hakimi, se pourvoit en cassation après la confirmation de son renvoi devant la cour criminelle dans une affaire de viol dénoncée en 2023. Le joueur qui conteste les faits dispute actuellement la Coupe du Monde avec le Maroc.
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1: Le soleil va dominer demain avec une perturbation qui va s'installer dans le nord du pays. Et en deuxième partie de journée, il y aura des orages plus violents entre les Hauts-de-France, la Normandie, l'Île-de-France, le Grand Est et le Centre. Et le vent va souffler sur l'ensemble du territoire jusqu'à 50 km/h. Les températures demain matin, entre 22 et 25 degrés en Bretagne, 28 à Lille, 30 à Toulouse, 32 à Paris, 33 à Lyon, 35 à Strasbourg. Demain après-midi, les températures seront comprises entre 23 et 41 degrés.
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2: Bonjour à tous. Pour ma dernière chronique de la saison, car la semaine prochaine débute la grille estivale, eh bien je voudrais simplement dédier une chanson à toutes nos auditrices et nos auditeurs qui espèrent bien que les vacances d'été leur permettront de rencontrer l'amour. Vous avez déjà le nôtre, mesdames et messieurs, et on ne peut pas vivre, c'est vrai, sans amour et tous ces cultivateurs de solitude et autres disciples de l'apprendre à vivre seul avec soi-même sont des gens qui se mentent, je vous le dis. La société des GAFAM et du portable induit cela. Et que vivent pour eux les divorcés, les solitaires? Ça fait plus de clients potentiels à leurs bottes. Quelle horreur! Et que vivent donc les concerts, les terrasses de café, les festivals de cet été, de Juan les Pins à Ardelot, des Vieilles Charrues à Solidays, du Main Square Festival au Crooner Festival qui aura lieu bientôt. Vive ces soirées de communion et de liesse où les gens se frôlent, se regardent et se retrouvent dans une buvette ou en restaurant pour croiser leurs regards en musique. Oui, chers amis, bel été à tous au son de Crooner Radio, entre amis pour l'apéritif avec notre fameuse et traditionnelle cocktail party 18h-20h dans la voiture en allant dîner en terrasse avec des gens que vous aimez et ceux que vous allez rencontrer, ou le soir à minuit avec celui ou celle que vous aimez déjà ou que vous venez de rencontrer. 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Toute l'équipe de Crooner vous souhaite donc de scintillantes vacances à l'heure où le soleil du soir vient caresser les vagues pour les rendre plus sublimes encore. Bonnes vacances à tous et surtout, beaucoup d'amour.

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1: L'essentiel de l'actualité, Donald Trump accuse l'Iran d'avoir violé le cessez-le-feu. Le président américain affirme que 4 drones iraniens ont visé des navires dans le détroit d'Ormuz et que l'un d'eux a endommagé un porte-conteneur. Une agence britannique de sécurité maritime a toutefois signalé qu'un cargo avait été touché par un projectile d'origine inconnue dans la zone. Vigilance maximale toujours face à la canicule en France. 50 départements seront placés en vigilance rouge ce samedi, 35 en orange. Les hôpitaux d'Île-de-France ont déclenché le plan blanc pour faire face à l'afflux de patients. La chaleur a déjà provoqué 55 décès par noyade depuis le début de l'épisode et plusieurs événements ont été annulés ou reportés comme Solidays et la marche des fiertés à Paris. Et puis ce drame à Marseille en lien avec les fortes chaleurs. Un bébé de 18 mois est en état de mort cérébrale après avoir été retrouvé inconscient dans une voiture. Selon les premiers éléments, l'enfant aurait été oublié dans le véhicule par l'un de ses parents. Le défenseur du PSG, Achraf Hakimi, se pourvoit en cassation après la confirmation de son renvoi devant la cour criminelle dans une affaire de viol dénoncée en 2023. Le joueur qui conteste les faits dispute actuellement la Coupe du Monde avec le Maroc.
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1: Le soleil va dominer demain avec une perturbation qui va s'installer dans le nord du pays. Et en deuxième partie de journée, il y aura des orages plus violents entre les Hauts-de-France, la Normandie, l'Île-de-France, le Grand Est et le Centre. Et le vent va souffler sur l'ensemble du territoire jusqu'à 50 km/h. Les températures demain matin, entre 22 et 25 degrés en Bretagne, 28 à Lille, 30 à Toulouse, 32 à Paris, 33 à Lyon, 35 à Strasbourg. Demain après-midi, les températures seront comprises entre 23 et 41 degrés.
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0: 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Il est 22h.
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Ok. Hier soir, j'ai fait un rêve. J'ai rêvé qu'on avait fait une reprise de The White Stripes. J'ai rêvé qu'on faisait une version de Seven Nation Army, mais très différente de celle que vous connaissez. C'était un truc qui sonnait un petit peu plus à la Sly and the Family Stone, tu vois. Et dans mon rêve, ça commençait comme ça.

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